0: tant pis pour vous.
1: Eh hey Bertrand.
2: Ouais.
1: Et t'as raison, il l'a vraiment dit, hein.
2: Bah oui, c'est bien ce que je te disais. Il l'a même répété plein de fois en plus.
0: Alles schön, alles recht. Jetzt wäre alles wunderbar. Aber eher Pech.

0: si vous êtes des cons.
1: Si on est des cons.
0: Bah, vous êtes cons, quoi. Bah, vous êtes vraiment cons. Vous êtes des cons. Vous êtes des cons. Ils sont cons. Ah, ils sont vraiment cons. Y'a que moi qui suis pas con. Mais les autres sont tous cons. Paraît-il, il y a 99% de cons sur Terre. Et moi, je suis le 1%. Ils sont tous cons. Ben oui, ils sont tous cons. Sauf moi. Bah, sauf moi. Bah, moi, je suis pas con, moi. Ah.
2: Non, mais vraiment, quel con avec son 1%.
0: Qu'est-ce que j'ai entendu, là?
3: Ah ouais, 100% pure connerie.
0: Qui a dit que j'étais con, là?
2: Moi!
3: Moi aussi!
0: Vous?
2: Ben oui.
0: Vous?
3: Eh oui.
0: Vous êtes con. Gros con.
2: Bon, ok, Vincenzo, on fait comme on a dit, alors.
3: Ben oui, hein. Il se la pète vraiment trop.
2: Bon, bah Michel, t'es viré.
3: Ouais, t'es viré.
4: Kleiner Hinweis für die Fußballfans. 2:1 für Deutschland gegen Curaçao. Nico Schlotterbeck hat gerade eine Ecke per Kopf zum 2:1 verwandelt.